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0: Alors, c'était Nasty Black, la voile multicolore, voilà, qu'est-ce que de souvenirs, Regatta Maibu, Bambato Dissab. Ben oui, c'était vraiment le bon temps. Enfin, amis auditeurs, à cette nouvelle émission, merci, bienvenue de ce samedi 1er août où nous fêtons la Saint-Alphonse-Marie de Ligurie. Bonne fête aux Alphonse, comme on dit, Fonce Alphonse. Eh bien, au menu de cette émission, après les nouvelles de Maurice, la page sportive, une page santé. Alors là, pour nous les seniors des 60 et plus, les 5 aliments qu'il faut ajouter à nos repas pour rester en bonne santé. Roland nous propose ces illustres visiteurs qui ont foulé le sol mauricien. Les âmes s'en allaient, comme dit la chanson, où s'en vont-elles? Mais maintenant, il nous parlera des animaux. Où s'en vont-ils? Quelques anecdotes succulentes pour décompresser. Nous annonce communautaire, un avis de décès et vos dédicaces. Merci de rester avec nous durant ces 2 heures d'antenne. Alors, au micro, maintenant, nous avons les 3 R's and B's.
1: The R&B, R&B, sur les ondes de la 3ZZZ, nous avons Richard à la technique et un petit peu au micro.
2: Roland, là pour vous entretenir.
0: Et le bise, c'est Ben. Alors, restez avec nous pendant ces 2 heures d'antenne, merci encore.
1: Et pour tout de suite, chers auditeurs, on fait un petit tour en France avec Christophe Maé et Francis Cabrel, la boutique des rêves.

0: Le bulletin de nouvelles pour ce samedi 1er août 2026. Tout d'abord, les grands titres. Finance Bill, réforme de la pension en mode consultation. Navin Ramgoolam, ceux qui, ayant travaillé toute leur vie à l'étranger, ne devraient pas toucher la State Age Pension. Premier meeting du MSM depuis les législatives. Jagnat promet de rétablir la pension de vieillesse comme avant. Emploi, permis de travail obligatoire pour les étudiants étrangers. Trafic de drogue, 23 policiers suspendus depuis 2014. Le gouvernement veut revoir leur salaire. Concours Mauritius in Transition, les férus de photographie invités à raconter l'évolution de l'île. Le disait d'un peuple, un documentaire qui ravive la mémoire et l'émotion. Voyons maintenant ces nouvelles en détail avec Roland et Ben.
1: Réforme de la pension. Les dispositions arrêtées dans le Finance Bill confirment que la réforme de la pension, un des piliers de l'État-providence, reste en mode consultation. À la suite de la décision du gouvernement, la réforme de la pension ne sera pas actée avec l'adoption du Finance Bill ou encore du Economic and Financial Measures Miscellaneous Provisions Bill, après les débats à l'Assemblée nationale de mardi. Le Conseil des ministres a donné son aval à la mise sur pied de deux steering committees avec des compositions élargies pour mener les consultations sur la réforme avec l'introduction de la State Age Pension, que ce soit pour la mise sur pied du National Pension Provident Fund ou encore le projet de Pension Reform. Dans ces deux cas, le gouvernement a établi un time frame de 3 et 6 mois pour compléter l'exercice de consultation avec les stakeholders et pour soumettre les rapports officiels au Conseil des ministres à toute fin utile. Un autre détail susceptible de faire l'objet

0: et de commentaires demeure l'indexation au coût de la vie de la State Age Pension, avec option à partir de 60 ans. Cette démarche constitue une façon de dorer la pilule pour mieux faire digérer la réforme.
1: En vertu des nouvelles dispositions prévues par la Finances Bill 2026, une personne devra avoir résidé à Maurice pendant une période cumulée d'au moins 15 ans après l'âge de 40 ans, tout en totalisant 12 mois de résidence au cours des 3 années précédant sa demande de pension. Information fournie par le Premier ministre lors des travaux parlementaires mardi dernier 29 juillet. Selon lui, cette réforme vise à assurer une répartition plus équitable des fonds publics, la pension étant entièrement financée par l'État. L'objectif est de faire en sorte que cette prestation bénéficie aux personnes ayant contribué au cours de la vie active, au développement du pays et son système fiscal, plutôt qu'à celles ayant effectué l'essentiel de leur carrière à l'étranger avant de revenir à Maurice pour leur retraite. Navin Ramgoolam a également tenu à rassurer les bénéficiaires actuels que ceux qui perçoivent déjà cette pension sous les critères en vigueur ne seront pas affectés par ces changements. Les nouvelles conditions de résidence s'appliqueront uniquement aux personnes qui déposeront une demande de State Age Pension à compter du 1er janvier 2027. Quant au nombre de Mauriciens actuellement établis à l'étranger qui pourraient devenir inéligibles à cette prestation, le Premier ministre a précisé qu'il ne peut être déterminé à ce stade. Chaque demande devra être examinée individuellement en fonction du parcours de résidence du demandeur, rendant impossible toute estimation globale à ce jour.
0: Premier meeting du MSM depuis les législatives. 20 mois après les élections générales, le mouvement socialiste militant MSM a renoué mercredi avec les meetings. Devant une foule nombreuse réunie à la place des taxis à centre de Flac, le leader du parti, Pravin Jugnauth, a fait de la réforme de la pension de vieillesse le thème central de son intervention. Il a réaffirmé l'engagement du MSM visant à rétablir le système tel qu'il existait avant la réforme engagée par le gouvernement de l'Alliance du changement dans l'éventualité d'un retour au pouvoir. Aux côtés de plusieurs dirigeants du parti, dont le leader de l'opposition, Joe Légongard, Manesh Gobind et Deepak Balgobin, l'ancien Premier ministre a accusé le gouvernement d'avoir trahi les promesses faites à l'électorat lors de la campagne pour les élections générales du 10 novembre 2024. Pravin Jugnauth a également souligné que les engagements de l'Alliance du changement concernaient aussi le doublement des pensions destinées aux veuves et aux personnes en situation de handicap. Il a dénoncé la suppression de plusieurs allocations sociales, évoquant notamment le cas des veuves de la communauté musulmane qui, selon lui, bénéficiaient d'une allocation sous son gouvernement et auxquelles l'État réclamerait aujourd'hui le remboursement des sommes versées. Le leader du MSM a reproché au gouvernement de n'avoir jamais annoncé son intention de réformer le système de pension durant la campagne électorale, ni dans son manifeste, ni dans les discours présidentiels, ni encore avant les élections municipales.
1: Les étudiants étrangers devront bientôt obtenir un permis de travail pour exercer une activité rémunérée à Maurice. Cette nouvelle obligation, introduite dans Economic and Financial Measures, Bill 2026, à travers une modification de Restrictions on Employment Act, s'accompagne de lourdes sanctions pour les étudiants et les employeurs qui ne respecteront pas la loi. Si la mesure est globalement saluée comme un moyen de mieux encadrer le travail étudiant, elle soulève aussi des interrogations sur son impact pour le marché de l'emploi local. Le projet de loi crée un nouveau permis de travail pour étudiants qui deviendra obligatoire pour tout étudiant étranger souhaitant travailler pendant ses études. Sont concernés les non-ressortissants âgés de 16 ans ou plus titulaire d'un permis de séjour et inscrit dans une université, un établissement d'enseignement supérieur et un centre de formation à Maurice. Les employeurs ne pourront plus recruter ces étudiants sans avoir préalablement vérifié que leur permis est en règle. En imposant cette double obligation, le gouvernement veut mieux contrôler l'accès des étudiants étrangers au marché du travail et mettre fin au recrutement effectué en dehors de tout cadre légal. Le non-respect de ces nouvelles dispositions pourra coûter cher. Étudiants et employeurs s'exposeront à des amendes allant de 100 000 à 500 000 roupies, ainsi qu'à une peine d'emprisonnement pouvant atteindre 5 ans. Les tribunaux pourront obliger les employeurs condamnés à prendre en charge les frais de rapatriement de l'étudiant concerné, ainsi que les dépenses liées à son séjour jusqu'à son départ de Maurice. Les étudiants déjà en emploi ne seront toutefois pas concernés immédiatement. Une période transitoire de 6 mois pour permettre de demander leur permis de travail, de se régulariser leur situation. Pour Jane Ragou, porte-parole de la Confédération des travailleurs des secteurs publics et privés, le principe du permis n'a rien d'inhabituel. Elle s'interroge, en revanche, sur la limite de 30 heures hebdomadaires qu'elle juge élevée par rapport aux pratiques internationales où le plafond est souvent fixé au retour de 20 heures.
0: Trafic de drogue. Depuis 2014, 23 policiers ont été arrêtés et suspendus de leur fonction dans le cadre de 18 affaires liées au trafic de drogue. C'est ce qu'a révélé le Premier ministre en réponse à une question du député Roshan Juman. Le chef du gouvernement a également annoncé que le gouvernement réexaminera la politique permettant aux fonctionnaires suspendus de continuer à percevoir leur salaire intégral. Selon les informations fournies par le commissaire de police, ces 23 policiers ont été impliqués dans des affaires enregistrées entre le 1er janvier 2014 et le 27 juillet 2026. Plusieurs dossiers ont déjà abouti à des condamnations, tandis que d'autres sont toujours devant les tribunaux ou en cours d'enquête. Concernant des affaires plus récentes, un policier impliqué en 2021 a été condamné en mars 2025 à 8 ans de servitude pénale et une amende de 50 000 roupies, tandis qu'un second attend son procès. Les dossiers enregistrés en 2022 et 2026 sont pour la plupart toujours sous enquête ou en attente devant les tribunaux. À elles seules, les 5 affaires ouvertes en 2026 concernent 7 policiers. Le whip de l'opposition, Adrien Duval, a suggéré la création d'un tribunal spécialisé chargé de traiter les fautes professionnelles commises par des policiers, rappelant que, selon le rapport du directeur de l'audit, près de 400 millions de roupies sont consacrés au paiement des salaires de fonctionnaires suspendus, dont plusieurs sont poursuivis pour des infractions liées à la drogue. En réponse, Navin Ramgoolam a confirmé que le gouvernement envisage de modifier cette politique afin que les agents suspendus ne continuent plus à percevoir leur salaire complet durant les longues procédures judiciaires. Il est également disposé à discuter avec le pouvoir judiciaire de la possibilité de mettre en place un tribunal spécialisé tout en reconnaissant que l'importante accumulation des dossiers devant les tribunaux constitue un défi majeur.
1: Concours Mauritius in Transition, les férus de photographie invités à raconter l'évolution de l'île. À l'occasion de la Journée mondiale de l'architecture, qui sera célébrée le lundi 5 octobre prochain, la Mauritius Association of Architects lance le concours de photographie Mauritius in Transition. Ouvert aux photographes amateurs comme aux professionnels, ce concours invite le public à immortaliser en une seule image les bâtiments, les espaces et les lieux qui illustrent les transformations de Maurice. Chaque participant pourra soumettre une seule photographie qui devra obligatoirement avoir été prise à Maurice. Les œuvres seront évaluées par un jury indépendant composé d'architectes et de photographes expérimentés qui accordera une attention particulière à la créativité, à la qualité artistique et à la pertinence du regard proposé et au respect du thème du concours. Les photographies sélectionnées seront mises à l'honneur lors des célébrations de la Journée mondiale de l'architecture le lundi 5 octobre prochain, offrant une vitrine aux talents des participants tout en illustrant la diversité et la richesse du pays bâti mauricien.
0: L'Odyssée d'un peuple, un documentaire qui ravive la mémoire et l'émotion. Après 3 ans de travail, Selvan Naidoo a présenté son film « L'Odyssée d'un peuple » en projection privée mardi à un parterre de personnalités et de témoins, parmi lesquels Jean-Claude Lestrac, Issa Ascarali et Olivier Bancou. Le documentaire, qui a suscité une vive émotion auprès des invités, retrace le déracinement des Chagossiens et leur combat pour la justice. Personnalités, chercheurs, artistes et représentants de la communauté ont salué une œuvre poignante qui met en lumière une page méconnue de l'histoire mauricienne. Destiné à une diffusion internationale, le film ambitionne de transmettre la mémoire et le combat du peuple chagossien à un large public.
1: Un rappel des titres pour fermer notre journal. Finance Bill, réforme de la pension en mode consultation. Navin Ramgoolam, ceux ayant travaillé toute leur vie à l'étranger ne devraient pas toucher la State Age Pension. Premier meeting du MSM depuis les législatives, Jack Nap promet de rétablir la pension de vieillesse comme avant, c'est-à-dire à 60 ans. Emploi, permis de travail obligatoire pour les étudiants étrangers. Trafic de drogue, 23 policiers suspendus depuis 2014. Le gouvernement veut revoir leur salaire. Concours Mauritius in Transition, les férus de photographie invités à raconter l'évolution de l'île. L'Odyssée d'un peuple, un documentaire qui ravive la mémoire et l'émotion. Ceci met fin à notre bulletin de nouvelles pour ce samedi 1er août 2026. Nous vous rappelons que ces nouvelles, éditées, proviennent des sources journalistiques mauriciennes en ligne. Merci de les avoir suivies. Restez à l'écoute après la page sportive. Nous aurons une chanson et surtout pour nous les aïeux, pour les 60 et plus, une page santé de Radio France à ne pas manquer. Merci à toi.
2: Et pour tout de suite, chers auditeurs, un petit zouk pour vous, pour un flirt de Zoukarimix.

0: Amis sportifs, bienvenue à cette page sportive de ce samedi 1er août. Au sommaire, les rencontres de ce week-end en football. Burwood joue Andover Hills Fire cet après-midi, je dis bien, cet après-midi à 14h15. Donc à 2h15, vous avez largement le temps d'y aller. Pour les seniors, Ballyshannessy Park, Burwood. Donc, c'est-à-dire Burwood contre Andover Hills Fire. Aspendale Soccer Club paye Clisborough, Thomas Carroll Reserve, 100-130, Box Street, Dandenong. Donc Aspendale joue Clisborough, Thomas Carroll Reserve, 100-130, Box Street, Dandenong. AFL, à 4 journées de la fin du championnat, si Fremantle is only one game, c'est ce qui est déjà fait, pour the minor premiership, les autres poursuivants sont à l'affût de ce top 4 du classement pour une deuxième chance. Donc Sydney, Hawthorn, Brisbane, Adelaide et Melbourne. Alors cette 21e journée a débuté jeudi où Collingwood a accueilli Geelong et c'est Geelong qui l'a remporté par 97-72. Hier soir, Frio a cimenté sa première place et devient, comme je viens de vous le dire, le minor premiership en battant Bulldogs par 78-41. Cet après-midi, The Saints against Swan, Go Saints, et Hawks against North, Go Hawks. NRL, rugby à 13, hier soir, c'est fini pour Storm pour cette année, malheureusement. It's over, alors we will find out next year, parce qu'on était battu à domicile par Bulldogs Canterbury, 36-22. Tour de France, pour la 5e année consécutive, Tadej Pogačar a remporté cette 113e édition du Tour de France de Barcelone aux Champs-Élysées dimanche dernier. Football, après 3 années sabbatiques, Zinedine Zidane a repris ses crampons d'entraîneur de football où il a signé pour 4 ans avec les Bleus. Il va essayer, en mettre entre guillemets, de remettre sur les rails cette équipe de France qui a laissé un parfum amer à ses nombreux supporters en terminant à la 4e place. Bonne chance à Zizou pour les Bleus pour avoir comme adversaire le prochain tournoi des Nations, les Italiens qui vont être chauffés à blanc pour faire oublier leur disqualification de la 3 Coupe du Monde, soit 3 Coupes consécutives. La Belgique, la Turquie et les rencontres débuteront le 26 septembre prochain à Ankara, en Turquie, le 29 à Bruxelles, en Belgique, et le 3 octobre au Stade de France, qui rencontrera l'Italie. Je reviendrai vous donner d'autres détails et autres rencontres européennes. Au cours de sa première conférence de presse, Zidane a rendu hommage à ces milliers de pompiers de France et de l'étranger, même des Australiens qui ont offert leur aide pour venir à bout de ce feu gigantesque qui ravage une partie du sud-ouest de la France et à Dédé, c'est-à-dire Didier Deschamps, pour son bon travail durant ses 14 années à la tête de la sélection nationale. Zizou devra prendre ses fonctions officiellement ce samedi, aujourd'hui, là, au cours de cette conférence de presse. Il a expliqué pourquoi il a pris 4 années sabbatiques en refusant des offres colossales de plusieurs clubs européens, mais son cœur était resté attaché à la France. Ce qu'il donnera à 100% de son expérience professionnelle afin de rétablir cette équipe et donner confiance à ses compatriotes. Nul doute que les supporters attendra au coin de la rue avec impatience ce changement, ce championnat européen que je vous rappelle que les 3 pays qui seront dans ce groupe, la Turquie, la Belgique et l'Italie, qui aura une revanche à prendre après avoir été 3 fois éliminée en Coupe du Monde. Maintenant, mes chers amis, nous allons vous dire un petit mot sur cette Coupe du Monde. Votre analyse et vos sentiments, toi, Richard, qu'est-ce que t'en penses ?
1: Moi, je suis content que l'Espagne ait gagné, quoi. Oui. Ça fait, si tu veux, ça donne la chance aux autres de gagner, au lieu que ça soit le Brésil ou l'Allemagne,
2: l'Argentine.
1: Donc ça donne la chance à beaucoup plus de pays de gagner la Coupe du Monde et je suis très content que l'Espagne a gagné.
0: Oui. Et toi, Roland ?
3: Moi, je suis ravi que la Coupe du Scandale a pris fin. Qu'en effet, à part les belles rencontres que nous avons eues, oui, il y a malheureusement eu toutes sortes de magouilles. Et par exemple, l'arbitre qui a admis catégoriquement avoir favorisé l'Argentine dans le match contre l'Égypte et aussi et le comment qui s'appelle le président là le
0: Infantino, le CEO,
3: et qui déclare d'une façon ou d'une autre et qui que il voudrait que la Coupe du Monde maintenant devienne comme on dirait une propriété privée company limited
0: company, ouais.
3: C'est un scandale. Où va le sport?
0: Alors, à ce qui paraît, pour la prochaine Coupe du Monde, dans 4 ans, ils vont ajouter another 16 team, c'est-à-dire il y aura 64 au lieu de 48.
1: Ben c'est bon, l'île Maurice peut être dedans, quoi.
0: We never know. Ouais.
1: Ben, on est
3: pour l'île Maurice, la langue nous bizarre ramène Résis, Jean Gallet.
1: Voilà, exactement.
0: Là. Alors, ouais. Laissez-moi vous donner, les amis, the goal of the tournament, le but du tournoi 2026 a été remporté par le joueur du Cap-Vert, oui, Sylvie Lopez Cabral, pour un but magnifique contre l'Argentine. Alors, le premier but français, Kylian Mbappé contre le Sénégal, meilleur but encore, Lionel Messi contre l'Australie, et Julian Alvarez de l'Argentine et Erling Haaland contre le Brésil. Alors, breaking news, mes chers amis, il y a un arbitre qui a avoué, comme tu viens de le dire, Roland, avoir favorisé Messi au cours d'une rencontre en Coupe du Monde. Alors, toujours breaking news, un senior advisor de la FIFA a démissionné following proposal to sell FIFA stake. Donc, ce qu'ils veulent faire, le Infantino, ils veulent privatiser la Coupe du Monde. Donc, donner aux compagnies privées. C'est déjà corrompu. Alors, imaginez que la compagnie privée s'empare du football. Tout ça va favoriser l'entrée en scène des gendres de Trump, qui, lui, c'est lui qui a eu cette idée-là. Des milliards, et comme il a dit, il y a 2 milliards à retirer de ce business lucratif.
3: Kickbacks. Kickbacks for him.
0: Alors, un rappel que la prochaine Coupe du Monde se jouera dans 3 pays, c'est-à-dire 2 en Europe et 1 en Afrique, l'Espagne, le Portugal et le Maroc, et les trois invités pour célébrer les 100 ans du début de la Coupe du Monde, l'Uruguay, qui est le premier pays organisateur qui a détenu de la Coupe du Monde en 1930, l'Argentine et le Mexique. Et la FIFA, comme je viens de vous le dire, qui compte augmenter le nombre des pays à 64, affaires à suivre. Alors, justement, pour clore ce chapitre des finances, la FIFA a alloué aux pays ayant participé de la Coupe du Monde 2026, ceux qui ont été éliminés en phase éliminatoire, bien sûr, ont reçu 11 millions par pays, éliminés en 8e de finale, 15 millions, en quart de finale, 19 millions, à la 4e place, la France a reçu 27 millions. À la 3e place, l'Angleterre, 29 millions. Finaliste, Argentine, 33 millions. Et le vainqueur, Espagne, 50 millions. Alors, sachez que ces sommes sont versées en différentes fédérations nationales qui décident ensuite de la part redistribuée aux joueurs sous forme de primes individuelles et performances. Donc, après l'USA, le Canada et le Mexique, la FIFA

0: a de nouveau désigné, comme je viens de vous le dire, trois autres pays pour organiser le prochain Coupe du Monde en 2030. Voilà, mes chers amis, et si vous avez quelque chose à ajouter.
1: Peut-être faire un flashback, si tu veux, Ben, sur le match Angleterre-France, 6-4.
0: Oui,
1: je crois que
0: c'est drôle, hein.
1: La France n'a jamais encaissé 6 buts.
0: Autant de buts
1: dans une rencontre.
0: Mais c'est
1: incroyable.
0: Avec les 6 rencontres qu'ils avaient fait avant, ils n'avaient jamais obtenu autant de buts.
1: Ouais. C'est pareil comme le Brésil et l'Allemagne. Le Brésil n'avait jamais encaissé 7 buts contre l'Allemagne. Et maintenant, la France n'a jamais encaissé 6 buts contre l'Angleterre.
2: Qu'est-ce qui se serait passé si Kane était là?
0: Oh, oui.
1: Ben là, 10-4. Moi, ce que je trouve étonnant également, c'est que les Anglais, toujours, retiennent le grand jeu quand il n'y a rien à gagner. Voilà, quand il y a la coupe à gagner, ben, ils sont dans le petit soulier. Et quand il y a
2: nothing
1: at stake, ben ils mettent 6 buts.
2: They play real football.
1: 6 buts. C'est ça les Anglais, voilà.
0: Et n'oublie pas qu'il y a 60 ans depuis qu'ils n'ont pas eu de Coupe du Monde.
1: Ben comme je disais,
0: 66.
1: Quand je disais ça, Ben, à des amis, c'est que les dinosaures étaient toujours là.
0: Oui.
1: Parmi nous, quand l'Angleterre a gagné la Coupe du Monde, les dinosaures étaient toujours parmi nous. Ben voilà.
0: Alors, laissez-moi vous donner les 11 de FIFA Team of the Tournament 2026. Alors, goalkeeper, surprise, le gardien de but de Cap-Vert. Le gardien de but de Cap-Vert. Vozina. Vozina, c'est lui le gardien de but.
1: Ouais.
0: Alors, les 4 meilleurs défenseurs, la Cucaracha, enfin, pas la Cucaracha, c'est Cucurella, le goal. le défenseur italien.
1: C'est une chanson, italien, la Cucaracha,
0: oui.
1: C'est ça, non?
0: Alors, justement, il y a une petite anecdote à propos de ce joueur, Cucurella. Vous savez, il a des grands cheveux, hein? Grands cheveux.
1: Ouais.
0: Alors, lui, unfortunately, il a son fils qui a de l'autisme. Alors, son fils n'arrive pas à remarquer les joueurs. Alors, il dit, papa, mais dès que je vois quelqu'un avec de grands cheveux, comme ça, je saurai bien que c'est toi.
1: Ouais,
0: alors, Cucurella de l'Espagne, le français Upamecano, l'argentin de Manu Martinez et l'Espagne Porro. Les 3 meilleurs milieux de terrain, Bellingham, l'Angleterre, l'Espagne Rodri et le français Olis qui a fait des matchs époustouflants. Mmh. Hein, on peut le dire, ça,
2: ouais.
0: Hein, il a été brillant. Hein. Mmh. Alors, les 3 meilleurs attaquants, bien sûr, c'est Messi, Alan et Mbappé. Voilà, messieurs amis, qu'est-ce que vous pensez de ces 11
1: C'est pas mal.
0: On aurait pu trouver d'autres aussi.
1: On aurait pu trouver d'autres, ouais.
0: Oui.
1: Ouais. Enfin, je suis surpris qu'il n'y a pas Keane dedans.
0: Oui, il n'y a pas Keane dedans.
1: Voilà.
2: Tiens, Messi, mettez
0: It's too late now.
1: Ouais.
0: OK, mes amis, merci encore. Hein, et alors, nous allons continuer notre prévision. Il est 12h43. Merci.
1: Et pour tout de suite, un petit tour à la Réunion, un petit Maloya, tant

0: Alors, il est, comme je vous l'ai dit, il est 12h47. Alors maintenant, nous allons passer à un segment santé. Alors, les 5 aliments que le Seigneur, c'est-à-dire nous, qui devrons implémenter dans nos repas. Alors, écoutons ce segment de Radio France.
1: Peut-être remarquez que vous êtes plus fatigué après avoir monté les escaliers qu'auparavant. Même lorsque vous marchez à un rythme détendu, vos jambes sont-elles faibles et tremblantes ? Vous n'êtes pas le seul à ressentir ces symptômes si vous avez plus de 60 ans. Voici une bonne nouvelle. La façon dont vous nourrissez votre corps est aussi importante que ce que vous prenez. Certains aliments peuvent vous aider à maintenir votre force musculaire, augmenter votre énergie et vous protéger contre de nombreux problèmes de santé liés au vieillissement. Aujourd'hui, nous allons explorer les 5 aliments que vous devriez inclure dans votre menu à l'avenir pour assurer un mode de vie actif et dynamique à votre vieillesse. Continuez à lire jusqu'à la fin, car je soulignerai également quelques-uns aliments supplémentaires qui peuvent contribuer à votre bien-être général. Découvrez comment de simples changements dans votre alimentation peuvent vous garder fort, stable et mentalement lucide. Les antioxydants protègent la rétine de la lumière bleue nocive, stress oxydatif et autres facteurs dommageables. Il peut rendre les tâches quotidiennes plus sûres et plus faciles en vous permettant de garder une vision plus nette pendant plus longtemps. 2,4. Vitamine D pour la santé des os. Les jaunes d'œufs, surtout, contiennent de petites quantités de vitamine D. Ils aident l'organisme à absorber le calcium et à l'utiliser efficacement. À un âge avancé, des os solides sont essentiels pour éviter les fractures et l'ostéoporose. 2,5. Graisse saine pour le cœur et contrôle du cholestérol. Les aliments riches en oméga-3 peuvent aider à réduire douleurs et raideurs articulaires, fréquentes dans des affections telles que l'arthrite. 3.4. Bien-être mental. Saviez-vous que les oméga-3 régulent également les neurotransmetteurs ? Il est important de contrôler votre humeur. L'apport en oméga-3 peut parfois être associé à un meilleur équilibre émotionnel et un risque moindre de dépression. Ce n'est pas un remède miracle, mais c'est un excellent moyen de se protéger contre les problèmes de santé mentale liés au vieillissement. 3,5. Source d'oméga-3. Poisson. Les sardines sont souvent mentionnées pour leur teneur élevée en oméga-3. Les sardines sont bon marché, faciles à trouver et polyvalentes. Alternative végétale. Si vous n'aimez pas le poisson, vous pouvez essayer les graines de lin ou les noix. Ces noix contiennent de l'acide alpha-linolénique, ALA, que votre corps convertit en acide docosahexaénoïque, DHA. Même si la conversion n'est pas très efficace, elle reste utile. Supplément. Huile de poisson ou capsule à base d'algues. Ils peuvent constituer une option si les changements alimentaires ne suffisent pas. Consultez votre médecin. 4e. Délices laitiers. Lait, fromage et yaourt pour la santé des os et des muscles. Certains croient qu'une fois passé l'adolescence, pas besoin de produits laitiers ou de lait. Le calcium et la vitamine D deviennent plus importants à l'âge adulte pour prévenir faiblesse osseuse et fractures. 4.1. Source de calcium de haute qualité. Le calcium se trouve dans les produits laitiers comme le lait, le fromage et le yaourt. Ceci est important pour maintenir la densité minérale osseuse. En vieillissant, le corps peut perdre du calcium plus rapidement qu'il ne peut le remplacer. Cela augmente le risque de fracture. La consommation de produits laitiers peut contribuer à ralentir, voire compenser cette perte. B. libération des sucres dans le sang. 5,5. Propriétés anti-inflammatoires. Grâce à son mélange de graisses saines et de composés bioactifs, l'avocat peut aider à réduire l'inflammation, ce qui est particulièrement bénéfique si vous souffrez de douleurs articulaires ou d'autres affections inflammatoires. Suggestion de présentation. Ajoutez de la purée d'avocat à vos toasts du matin ou coupez-le en morceaux pour une salade. L'avocat peut être mélangé avec de l'huile d'olive, jus de citron et sel pour créer un assaisonnement crémeux et nutritif. 6. Quinoa. La céréale protéique complète pour une vitalité globale. Le quinoa est souvent connu comme une céréale ancienne, bien qu'il s'agisse techniquement d'une graine. Quel que soit son nom, le quinoa est un aliment de base dans de nombreuses régions du monde depuis des milliers d'années. 6.1. Puissance protéique complète. Le spectre complet des acides aminés essentiels fait du quinoa une protéine complète, quelque chose de rare dans les aliments d'origine végétale. Le quinoa est une excellente option pour les personnes âgées qui cherchent à préserver leur masse musculaire.
0: Voilà, mes chers amis, j'espère que vous avez noté ces 5 aliments que vous devez inscrire. Entre autres, nous avons les lentilles, les œufs, les poissons, sardines, graines de lin, la capsule qu'on boit tous les matins, fish oil, le lait, le fromage, le yogourt, les avocats, entre autres. Alors, maintenant, nous allons continuer, mon ami...
2: Ah oui, bien sûr. Et un petit tour en France avec l'Aziza, Daniel Balavoine.

0: Il devrait être là, il devrait être déjà de retour, pas possible.
1: Oui, il devrait être revenu.
2: Tu sais, moi, je crois qu'elle a dû l'enlever.
0: Ah oui?
2: Mais oui, grande comme elle est.
1: Ah, ah non, mais non, le voilà, le voilà.
0: Ah, j'arrive.
1: Alors, salut. Raconte-nous.
3: Voilà, je vais vous raconter. Plusieurs d'entre nous, nous avons eu, nous avons encore, des animaux familiers, des compagnons, des pets, comme l'on dit. Les chiens, sats, perroquets, lapins, pour ceux qui ont un peu d'argent, souvent aussi. Dans Beaubassin, vous rappelez, Tchelenboub, les timassés, avec un petit zakolo sur les épaules, pas tout côté l'y aller. Les t'appellent les Tita, Chita, comme dans le film Tarzan. Ces pets, nous les avons aimés, choyés. Je me rappelle d'un ami, Cécile, je ne vous dirai pas le nom de famille, qui t'y cause à poule. Les t'y a une poule comme ce pet, les causés que poule, les cisés, les causés. Ça, dans Beaubassin, tout ben, ça fait capable d'arriver parce que l'asile pas trop loin de Beaubassin. Allô, Cécile, tu m'entends? Le lien entre l'humain et l'animal, domestique ou pas, est indéniable. Pour preuve, il n'y a qu'à voir les vieux et les moins vieux avec le toutou et la joie des petits quand les parents adoptent un chiot ou un autre animal, un oiseau par exemple. Et sur le chemin, vous rencontrez ceux qui marchent leur chien, ils s'arrêtent et le chien, il essaye de faire les chiens et devenir amis. Et mille choses comme ça, nous voyons. Il y a des chiens qui vont dans les hôpitaux, dans les cliniques pour soulager, si vous voulez, les malades. Alors, posons-nous une question qui peut-être peut sembler drôle, bizarre même. Où est-ce que les animaux vont après la mort? Vont-ils dans un endroit spécial ou alors disparaissent tout simplement, hein, disparaissent et pourrissent, deviennent la terre. Pour essayer de répondre à cette question, je vais vous raconter une légende. La légende de l'arc-en-ciel. Écoutons-la ensemble, voulez-vous? D'accord? Ok. Il y a un pont qui relie la terre au ciel. Ce pont mène à un endroit où il y a plein de prairies, de collines, de ruisseaux, d'arbres, de fleurs, plein de couleurs, toute qualité couleur, d'où le nom pont de l'arc-en-ciel. Quand notre compagnon animalier décède, c'est là-bas qu'il va. La nourriture ne manque pas, un paquet mangé. Le temps est toujours beau, ensoleillé, pas comme à Melbourne aujourd'hui. Là, ils vivent heureux, car les vieux, les faibles, retrouvent une nouvelle jeunesse, beaucoup de vigueur. Ceux qui ont été blessés ou mutilés sont de nouveau en pleine forme. Ils s'amusent, jouent ensemble, peine à la guerre, aboyer, mauvaise qualité aboyer, ils s'aiment et se cajolent. Une chose leur manque tout de même, ils ne sont plus avec ceux qui les aimaient, qui les choyaient sur terre. Donc, chaque jour, ils continuent à courir, à gambader à travers ce bel endroit où il se trouve, jusqu'au moment où l'un d'eux s'arrête de jouer, de gambader. Il s'arrête et regarde en l'air. ses narines frémissent, sa queue s'agite et ses yeux fixent l'horizon. Alors, tout d'un coup, il s'éloigne de son groupe en courant. Ses pattes l'emportent de plus en plus vite, frôlant à peine l'herbe verdoyante. Il vous a vu. Oui, il vous a vu. Les bisous pleuvent sur votre visage. Encore et encore et encore. Vous le prenez dans vos bras en le serrant très fort contre vous. Vous dévisagez une fois de plus votre compagnon adoré. Et alors, vous traversez ensemble le pont de l'arc-en-ciel qui vous emmène au paradis pour ne plus jamais être séparés. Oui, les animaux vont aussi au paradis. Donc, Richard, c'est au paradis que tu retrouveras Toti Mimisat Sweeney. Une belle légende, n'est-ce pas? J'espère que vous l'avez appréciée. Et j'ai choisi pour vous une chanson de Georges Brassens, Le Petit Cheval Blanc.

0: Les annonces communautaires pour ce samedi 1er août 2026. AGM du programme mauricien. Il y a un changement concernant notre AGM. 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Je répète encore cette annonce. Le dimanche 30 août à 1h30 au pavillon de Stella Clavisque Club, Low Historic Reserve, Carlton Road, Dandenong North. Nous devons cette année-ci élire le comité pour 2026 à 2028. Only those who are financial members 28 days prior to the AGM are eligible to attend. 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
1: 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La présentation sera faite par Patricia et la prière dite par Orietta. Line dancing à partir de 11h. 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Mardi 25 août. Bon week-end à tous.
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1: Alors, nous avons un avis de remerciement. Les membres de la famille Leclerc, dûment éprouvés par le décès de Thérèse Leclerc, remercient sincèrement parents, amis et connaissances pour leur témoignage de soutien et d'affection dans ces moments difficiles. Ils remercient également le programme mauricien d'avoir communiqué les détails du décès de Thérèse Leclerc et de ses funérailles. Et maintenant, nous avons un avis du décès.

0: Joyce Capiron et Magali Soukramanien nous prient d'annoncer le décès de leur chère maman, Marie-Ginette Printanière, née Thomas. Décès de Marie-Ginette Printanière, née Thomas, survenu le 25 juillet dernier. Les détails concernant les obsèques seront communiqués ultérieurement. Joyce et Magali remercient pour vos pensées et votre soutien. Vous pouvez les contacter sur Facebook.
1: 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À toutes les familles endeuillées, le programme mauricien présente ses condoléances les plus sincères.
0: Ceci met fin à nos annonces communautaires pour ce samedi 1er août 2026. Merci de votre écoute. 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Notez bien cette adresse mauritian.3zz@gmail.com.

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1: Alors, j'espère que vous avez apprécié Georges Brassens, La mauvaise réputation. Avant de passer à mon petit segment humoristique, j'aimerais vous poser une question et je demanderai à Ben et à Richard aussi d'essayer de trouver la réponse. Comment est-ce qu'on appelle la femelle du corbeau?
2: Corbeille.
1: Oh, comment tu ne connais ça tout de suite comme ça, t'as...
3: Ah, moi, j'allais dire corbeille.
1: Ben, il y a corbeille, corbeille. Alors, la femelle du corbeau, c'est... Et j'avais dit un petit tip pour une réponse là. Think a little bit outside the square. Alors... Félicitations à Richard Corbel et Ben Lili Findia, capable aussi, parce qu'il est bonne femme et la bonne nom épée, Corbeil. Alors, voilà. Bon, bulletin d'information. Le préposé, avec tout son sérieux, voilà ce qu'il dit. Nous allons passer maintenant au point chaud. Tout d'abord, la guerre froide entre l'Amérique et la Russie. And en anglais, c'est « Who was the greatest, most famous babysitter mentioned in the Bible ?» Tu connais ?
2: Non.
1: Ben ?
2: Non.
1: Tu connais ? Ah ben. David. Mm-hmm. He rocked Goliath to a very deep sleep. À ce temps-là, on arrive loin, le petit affaire. Dans Banzou, il y a toutes qualités d'animaux, de tout enfoncé dans la case, etc. Enzo, gorille sapé. Right? L'y galoper, l'y aller. Allô, qui est arrivé? Ah ben, vous pouvez avoir une réponse là un petit peu après, quand on finira contre notre moulot de joke là. Trois touristes, un Sud-Africain, un Australien et un Mauricien, le tal l'Arabie Saoudite. Là-bas, on ne connaît pas le droit à boire. L'alcool interdit. Mais, trois bonhommes là, vous touristes, vous croyez à faire bon, vous avez tapé de petit whisky, etc. La police vini, arrête zot, met dans le casseau, et là-bas, quand on ou arrêté, c'est pas une sou, c'est pas qui était, c'est la peine de mort. C'est pas peine de mort, si vous avez un bon avocat, ou capable de prison à vie. Alors, trois compères là passent devant magistrat. Magistrat là dit aux autres, comme ça, aux autres connaissent. Qui risque la peine de mort ou bien prison. Mais on dit, moi, dans un bon jour, alors, moi, pour donner 10 chacun pour recevoir 20 coups de fouette. Mais avant de recevoir ça 20 coups de fouette, là, ça qu'elle pour gagner l'occasion de gagner un petit faveur. Alors, qui arrivait là, là Sud-Africain, le premier, il calculait, il dit, pour qu'il vous batte là, une tierce au fouet, il dit comme ça, mais qui vous faveur, vous demandez. Il dit, vous ne pouvez pas faire un loyer, l'homme, les deux. Vous là, t'as loyer, l'homme, les deux. Il dit, 10 coups de fouet, loyer, fané, capot, partout. Il y a encore 10 coups, sur les deux marqués, 10 ans, il criait, il pleurait, il y allait. Arrive Australien, il rentre second, il calcule, il dit à Bougla, il dit, là, il met un loyer. Si vous mettez des loyers, il dit, pour moi, vous pouvez mettre des loyers. Bougla dit, correct, mettre des loyers, là, c'est les deux. Tel, 20 coups de fouet, arrive 15e coup de fouet, loyer, fané, capot, coton, fané, partout. Bougla criait, il y a assez de gars, ce dernier 10 coups de fouet, il y a les. Bon, chien là, vini. Bon, gars, dit à lui, mais où qui vous faveur, vous pouvez demander. Bon, chien là, dit à lui, ou apparemment, faveur qui m'a pu demander, là. Ou apparemment, quand t'as ça aux Australiens, l'homme les deux, Australiens, l'homme les deux.
2: Ok.
3: Good one. Moi, moi, tu peux dire une autre faveur, moi. Ok. Dans place. Tape-moi fouette là.
1: Hein?
3: Donne-moi fouette là.
1: Bon, Astia,
2: okay.
1: Moi je finis là, et nous pouvons écouter un coup, qui ça gorille qui ne s'appelle là, faire l'étant l'orgli. Mm-hmm. Brassens. Écoute bien.
0: C'est à travers de larges grilles que les femelles du canton contemplaient un puissant gorille, sans souci du qu'en dira-t-on. Avec impudeur, c'est comme mère, lorgnait même un endroit précis que rigoureusement ma mère m'a défendu de nommer ici. Gare au gorille. Tout à coup, la prison bien close où vivait le bel animal s'ouvrant, c'est pourquoi je suppose qu'on avait dû la fermer mal. Le Saint-Jean sortant de sa cage dit c'est aujourd'hui que je le perds. Il parlait de son pucelage. Vous aviez deviné, j'espère. Gare au gorille. Patron de la ménagerie, gris était perdu, nom de nom, c'est assommant car le gorille n'a jamais connu de guenon. Dès que la féminine engeance sut que le singe était puceau, au lieu de profiter de la chance, elle fif des deux fuseaux. Gare au gorille. Celle-là même qui naguère le couvait d'un œil décidé, fuit reprouvant qu'elle n'avait guère de la suite dans les idées. D'autant plus vaine était leur crainte que le gorille est un luron, supérieur à l'homme dans l'étreinte. Bien des femmes vous le diront. Gare au gorille. Tout le monde se précipite, hors d'atteinte du Saint-Jean Rut, sauf une vieille décrépite et un jeune juge en bois brut. Voyant que tout se dérobe, le quadruman accéléra, s'endandinement vers les robes de la vieille et du magistrat. Gare au gorille. Bah, soupirait la centenaire, qu'on pût encore me désirer. Ce serait extraordinaire et pour tout dire inespéré. Le juge pensait impassible qu'on me prenne pour une guenon. C'est complètement impossible, la suite lui prouva que non. Gare au gorille. Supposez qu'un de vous puisse être comme le singe obligé de violer un juge ou une ancêtre. Lequel choisirait-il des deux? Qu'une alternative pareille, un de ces quatre jours mes choix. C'est j'en suis convaincu la vieille qui sera l'objet de mon choix. Gare au gorille. Mais par malheur, si le gorille au jeu de l'amour vaut son prix, on sait qu'en revanche il ne brille ni par le goût ni par l'esprit. Lors, au lieu d'opter pour la vieille, comme aurait fait n'importe qui, il saisit le juge à l'oreille et l'entraîna dans un maquis. Gare au gorille. La suite serait délectable, malheureusement je ne peux pas la dire et c'est regrettable, ça nous aurait fait rire un peu, car le juge au moment suprême criait maman, pleurait beaucoup, comme l'homme auquel le jour même il avait fait trancher le cou. Garogory.
3: Donc, le gorille de Georges Brassens, donc, anti-conclusion aux jokes qui Roland il propose nous et nous fait un petit détour à l'île Maurice, The Prophecy, Tribulation.

0: Alors, c'est l'auditeur, il est 1h34, je viens recevoir sur mon message. Ben, what about the Commonwealth Games? Patane-toi du tout, qu'arrive avec le Commonwealth Games? Eh bien justement, mes chers amis, j'allais vous le dire.
1: Il y a une raison pourquoi Ben ne parle pas du Commonwealth Games, parce que c'est une razzia australienne.
0: Razzia.
1: Une razzia. Ok. L'Australie a démoli tout le monde.
0: 124 okay. total.
1: 124. L'Australie, ben on vient de parler de ça là. L'Australie a plus de médailles d'or que le Canada de médailles.
0: Oui. Okay. Le Canada. Tout compris. Ouais.
1: Donc, on regarde un coup le tally. L'Australie a 55 médailles d'or. Le Canada est deuxième avec 51 médailles. Or, argent et bronze. Donc, c'est une démolition incontestée.
2: Vous avez même encore un kangourou qu'on a comme ça.
0: Oui.
1: Oh, you. Enfin, non, mais tu sais, l'Australie, si tu nages pas, ben, tu as des regains à toi. Hein.
0: Oui, alors un grand félicitations à Noémie Alphonse qui est arrivée deuxième en médaille d'argent et puis à Mervyn Clair qui est arrivée troisième à la boxe en catégorie de 70 kilos. Donc comme Richard vient de vous le dire, c'est l'Australie qui mène la danse avec 124 en tout, 55 or, le Canada 51 avec 17 or, Angleterre 77 avec 16 or et puis la Nouvelle-Zélande 23 sur 6 or. Mais nous aussi on n'a pas fait trop mal, puisque sur les 74 pays, nous sommes arrivés à la 23e place. Merci, messieurs, mesdames. Alors, que nous suggèrent les psychologues pour nous, les automobilistes et les piétons? La psychologie suggère que les personnes qui remercient les conducteurs en traversant la rue ne le fait pas uniquement par gratitude. Ce simple geste de remerciement, si anodin en apparence, cache une profonde signification psychologique. Loin d'être un simple réflexe de politesse, lever la main pour remercier un automobiliste est un signe de reconnaissance sociale révélateur. Découvrez ce que votre attitude coopérative dit de vous et comment elle façonne vos interactions quotidiennes. Lever la main pour remercier un automobiliste qui s'arrête avant de nous laisser traverser est un réflexe pour certaines. Pour d'autres, ces gestes passent complètement inaperçus. Pourtant, derrière cette marque de politesse de quelques secondes pourrait se cacher une manière bien particulière d'interagir avec les autres. Sans permettre de dresser un portrait psychologique à lui seul, ce comportement traduit une forme de courtoisie et d'attention envers les personnes que l'on croise au quotidien. Pour les psychologues, ce simple signe de gratitude s'apparente avant tout à une forme de reconnaissance sociale. Il ne s'agit pas d'un indicateur diagnostique, mais plutôt de reflet d'une attitude attentive, coopérative et respectueuse envers les inconnus. Ce geste se rapproche de comportements dits prosociaux, c'est-à-dire des attitudes favorisent les interactions positives envers les individus. On pourrait en ajouter d'autres commentaires, mais je crois que le peu que j'ai partagé avec vous, c'est de ne pas oublier que la rue est un partage entre les automobilistes que nous sommes et que le piéton que nous devenons après. Donc, pas besoin de tolérance, puisqu'ils traversent surtout les passages cloutés. Un simple geste de la main, de deux côtés, est désigné une attitude de politesse raffinée, mêlée à des délicatesses, d'élégance et de générosité. Bonne route. Alors, la prochaine fois que vous voyez quelqu'un qui traverse le passage clouté,
2: fait
0: se lamer. Et puis la personne qui traverse aussi, levez la main au conducteur pour dire merci. Voilà. On passe maintenant au disque à la demande, je crois.
1: Exactement, Ben. Donc, chers auditeurs, il est 13h38, place au disque à la demande, Ben et Roland, ben, à vous.
0: Oui. Alors, pour le disque à la demande, nous avons... Tu me passes la première chanson, s'il te plaît Richard.
1: Voilà. D'accord. La première.
0: Le premier disque à la demande.
1: Ben est de retour.
0: Alors le disque, Le temps qu'il nous reste, par Nana Mouskouri. Alors, ce disque est demandé pour le 65e anniversaire de mariage de Thérèse et Serge Fernando, de la part de leurs enfants, petits-enfants et tous leurs amis, sans oublier le petit Sébastien. Écoutons Nana dans Le temps qu'il nous reste.

Alors, la deuxième chanson que nous allons vous faire entendre, amis auditeurs et auditrices, pour Stenio Dodin, qui a fêté son anniversaire mardi dernier, 28 juillet, de la part de son épouse Jacqueline, ses enfants et petits-enfants, ses sœurs et frères de Maurice et de l'Australie, sans oublier ses beaux-frères, ainsi que l'ensemble du personnel de Régis Nursing Home. Écoutons Georges dans « Il est trop tard ».

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1: Alors, il est presque 2h15 avant Jésus-Christ. Alors, pour la troisième chanson, nous allons fêter bon anniversaire à notre ami Gérard Grenouille, qui fêtera son anniversaire demain dimanche, 2 août, de la part de son épouse Viviane, leur fils Patrick, sa belle-fille, ainsi que son petit-fils Nicolas. Sans oublier ses bons amis de Grambourne, Is, qui lui souhaitent bon anniversaire. Écoutons la chanson préférée de notre ami Gérard, Alain Morisot, à chacun son étoile.

0: Voilà, alors il est 2h10 justement, comme je viens de vous le dire. Alors un dernier segment que je vous propose, chers auditeurs, à 15 jours de la fête de l'Assomption, c'est-à-dire le 15 août, nous verrons les prêtres qui vont utiliser l'encensoir pour la purification, que ce soit des objets ou les personnes. Alors, qu'est-ce que ça veut dire? La signification symbolique de l'encens pour parfumer l'Église. Dans la liturgie chrétienne, l'encens est une résine précieuse dont la fumée odorante symbolise la prière qui s'élève vers Dieu. La purification spirituelle est la manifestation de la présence divine. Brûlée dans un encensoir, il est utilisé pour honorer les personnes et les objets sacrés. Les trois significations principales. La prière et l'offrande. Tout comme la fumée qui monte au ciel, l'encens représente les prières et les intentions des fidèles qui s'élèvent vers le trône de Dieu. C'est l'illustration concrète du psaume 141 « Que ma prière devant toi s'élève comme un encens ». La purification et la sanctification. Son parfum âcre et sa fumée purifient l'atmosphère, chassant symboliquement le mal. Encenser un lieu est une où une personne revient à le consacrer et à le mettre à part pour Dieu. La présence et la gloire de Dieu. Dans la tradition vétérotestamentaire, l'Ancien Testament, la fumée d'encens est l'image visible de la nuée divine, le Shkenima. Sentir l'encens rappelle aux fidèles la transcendance et le mystère de Dieu. Les éléments encensés. Lors d'une messe solennelle, l'encens est dirigé vers des éléments très spécifiques, selon un ordre précis, chacun ayant son propre sens. L'autel. Il représente le Christ. L'encenseur est une marque suprême d'adoration. L'évangile ou l'évangélidière. L'encensement honore la parole de Dieu qui est proclamée. Les offrandes, pain et vin, et le prêtre. L'encens sacrifie et le sacrifice eucharistique et ceux qui le célèbrent. L'assemblée des fidèles. Les chrétiens sont le corps du Christ. Les encenser est une façon de reconnaître la dignité et la sainteté de chaque personne baptisée. Eckhard Voice, en Benedictus Post. Voilà mes chers amis, et avant de partir, j'ai oublié de vous annoncer à l'obituaire, nous avons perdu un grand joueur anglais de l'équipe d'Angleterre, il était même à Liverpool, c'était Kevin Keegan qui nous a quittés durant le mois de juillet. Voilà, à toi.
1: Merci Ben, merci pour tout ça, toutes ces informations. Et maintenant, un petit Black Eye pour nous, un petit Black Eye de l'île Maurice. Ça qui je dis ça, featuring Vergino, c'est Monsieur Solo.

0: Et pour terminer notre programme, avant que Ben nous dise et nous vous disions au revoir, une pensée du jour qui nous donne à réfléchir. Un extrait des pensées d'un philosophe et poète de l'ancienne Perse, aujourd'hui l'Iran. Son nom, Rumi, R-U-M-I. Voici ce qu'il écrit. « J'étais à la recherche de Dieu. Je me suis rendu au temple. Il n'y était pas. J'allais dans une église. Je ne l'ai pas trouvé. Alors, je suis allé à la mosquée. Il n'y était pas non plus. Finalement, je regardais en moi-même, dans mon cœur, et c'est là que je l'ai trouvé. »
1: Merci beaucoup Roland. Alors nous voici arrivés à la fin de cette émission de ce samedi 1er août. Merci de l'avoir partagé avec nous, mes collègues du jour.
2: Richard Davracourt
0: et Roland Arter.
1: Alors nos émissions continuent, surtout le vendredi de 1h à 2h et les samedis de midi à 2h. Have a good weekend. Catch up next time.
2: Bye bye.